0: faire notre pouvoir, donc je garde comment ça fait une règle.
1: Rouler, hein,
0: What
2: 是不是很甜蜜